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2: à un moment donné tu vas voir que tu manges 3 fois par jour tu n'arrives pas à faire cabinet une seule fois par jour tu fais WC une fois par semaine ce qu'on mange là, il y a ce qui est bon dedans, il y a ce qui n'est pas bon dedans. 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
2: 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Il y a hémorroïdes internes et externes. Tantôt, il y a des gens, il y a une petite bouton dans leur anus. Ou bien quand tu fais le WC, ça sort avec l'anus même. 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
2: 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Si tu as l'infection, chaque fois tu sens maux de tête et c'est le corps chaud, le corps est chaud des fois, tu n'as pas l'appétit. Quand tu manges, on dirait que la nourriture là, ce n'est pas doux.
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2: un moment donné tu vas commencer par voir que tu es un peu de chaud seulement tu es fatigué tu ne peux pas bien marcher quand tu marches un peu seulement tu es fatigué tantôt dans ton appareil génital quand tu pisses ça te fait mal
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2: def un moment donné tu vas commencer par voir que c'est les petits boutons qui s'apparaissent au niveau de ton appareil génital et ça te fait gratter tu grattes jusqu'à ça devient les plaies
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2: Fais très attention avec cette maladie. Quand on nous fait la publicité sur les médias qu'il faut utiliser condom préservatif, ce n'est pas à cause de sida seulement qu'on doit utiliser préservatif. Il y a les IST aussi qui nous créent beaucoup de problèmes.
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2: On doit prendre soin de notre douche. Il y a des gens quand tu rentres dans une autre toilette qui n'est pas propre maintenant, à travers ça, tu peux avoir l'infection là-bas tout de suite. Donc, à un moment donné, tu vas voir que tu grattes. Et il y a les pètes blanches qui sortent. Les pètes blanches, là, des fois, c'est un peu jaune. Et ça donne un
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2: Ce que l'infection peut nous provoquer, c'est beaucoup. On ne peut pas parler ça du matin au soir, on ne va pas terminer ça. Il y a beaucoup d'infections, on doit faire très attention.
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2: Merci beaucoup. Des fois si tu es là, hein, tu vas voir que quand tu manges un peu seulement tu es rassasié. Ton ventre là ça sort. On dirait que tu es enceinte alors que tu n'es pas enceinte. Il faut faire très attention avec ce mal.
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2: Merci beaucoup. On traite les règles douloureuses des femmes. Les femmes il faut les respecter, c'est nos mamans. Si tu es là la femme quand tu veux faire tes menstruations dans la maison tout le monde va savoir que il est temps pour que tu puisses faire des règles. Tu vas commencer par sentir maux de bas ventre. Tantôt, c'est maux de dos, les seins sont enflés et quand on touche ça, ça fait mal.
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2: Et au moment donné quand les règles avaient sorti ça ne sort pas bien, c'est un peu noir. c'est gruyant, ça sent boule boule.
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2: Tantôt tu vas voir que on dirait qu'il y a quelque chose qui marche dans ton ventre, on dirait que tu es enceinte, tu n'es pas enceinte. Ce qui marche dans ton ventre là, si tu ne fais pas attention, avec un moment donné, ils vont te dire que tu as kyste ou bien tu as fibrome, on doit t'opérer. C'est pourquoi je vous dis de ne pas cacher la maladie. 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
2: 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Et quand tu prends ce produit, tu verras ce qui va sortir avec tes propres yeux. Quand tu fais un traitement de un mois seulement, ça suffit. 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
2: Quand tu ne traites pas seulement vite, les règles viennent boule-boule et c'est gruyant là. Avec le temps, ça peut aller boucher ton trompe. Ils vont te dire que tu as les trompes bouchées. Il faut faire très attention à toi.
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2: Il y a des femmes, ils voient les règles font 2 semaines ou bien 21 jours même avant que les règles vont finir. Ma soeur, il faut faire très attention à ça. Ce n'est pas bon.
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2: Tu vas dire que ton règle fait 21 jours. C'est pas bon. Il y a des femmes quand ils voient leur

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1: 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L'OTAN, nous devons l'OTAN. L'OTAN, nous devons l'OTAN. L'OTAN, nous devons l'OTAN. L'OTAN, nous devons l'OTAN. L'OTAN, nous devons l'OTAN. L'OTAN, nous devons l'OTAN. L'OTAN, nous devons l'OTAN. L'OTAN, nous devons l'OTAN. L'OTAN, nous devons l'OTAN. 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
2: 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Amouni crise, pour vous, mais crise, c'est au niveau des personnalités qui sont au sommet de l'État. 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